Michael Ferrer.

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4: Il est l'heure de se lever, car c'est la matinale de Droogies Radio comme tous les jours de 7h à 8h. De Warlin au mic pour vous proposer une heure de hoï et de punk. On commence avec les Cockney Rejects et leur méga tube, Bad Man. Droogies Radio, il est 7h. Une bonne journée à toutes et à tous.

7h08 sur Droogies Radio, on continue avec Done for Life et leur titre Done for Life. Puis on se fera un petit perquêlé, No Shame.

Après Los Angeles avec Done for Life, Göteborg avec Per Kelle, on part maintenant au Japon à Sapporo avec Miburo. Le morceau c'est Sokoku, Droogies Radio, il est 7h15, c'est toujours la matinale avec The Warren. Bon,

partisans, c'était la Brigada Flores Magón sur Dwiggy's Radio. On file maintenant chez les Roast Beef avec Angelic Upstarts, Police Operation, un titre qui restera malheureusement toujours d'actualité. T'es toujours sur Dwiggy's Radio, il est 7h21. Courage à celles et ceux qui vont saigner au taf. On l'essayera à notre tour un jour, croyez-moi. Tout de suite, encore des rouges. Angelic Upstarts, suivi de deux groupes chart parisiens, Tchernobyl puis Lionslow.

Vous avez sûrement tous reconnu le featuring de Survey Skins sur ce morceau de Lion's Law. On continue avec Emergency, What You Gonna Do? Ouais, qu'est-ce que tu vas faire, hein? Dis-moi. C'est toujours la matinale de Droogies Radio avec De Warlin. Il est 7h30. Oi.

après Emergency, on est resté avec Fergus, le chanteur qui, avant de chanter dans Emergency, était le chanteur de The Strike, dont on vient d'écouter le morceau Skinhead. Comme on est dans le succulent, je me sens obligé de vous passer Bombardier, la rage au ventre. C'est le moment de vous souhaiter donc un bon appétit.

Ah là là là, c'est Fade Out. C'était les latteurs de beat Coxpower sur Droogies Radio. On revient à Paris avec Cran, qui, après avoir sorti un premier titre sur la compilation Oil Album Volume 2 de UVPR, sont revenus avec un très très bon EP, 3 titres, toujours sur UVPR. Je vous passe la face B, celle où figure Passé X, un morceau hyper touchant. Puis s'en suivra Moonlight Wankers, la maison fleurie, le groupe de leur patron, Ben UVPR. Je vous laisse quand même profiter de cette superbe longue mais super belle intro. Allez,

Moonlight Wonder sur Droogies Radio. Il reste plus la masse de temps, on le prendra quand même pour écouter Menace GLC. Il est 7h49 sur Droogies Radio.

On vient d'écouter les Oikoreux de Faction S. Le morceau, c'était Marée Noire. On finit cette matinale avec une adaptation de l'Infanterie Sauvage par les Lillois de Traître. Ça va pas plaire à tout le monde, celle-là. Il est presque 8h. Je me barre. Oi oi.

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1: Salut les Droogs, c'est The Warlin. On va écouter 5 nouveaux morceaux sortis en février 2023. On commence ce top 5 avec une nouvelle toune des Montréalais d'Ultra Radia qui annonce avec ce morceau fracassé un nouvel album à venir sur Primator Crew et Warthog Speak. C'est prévu pour le 23 mars. Il s'appellera Au bout de la nuit. Il comportera 11 titres, dont un titre bonus. On écoute tout de suite Fracassé, Ultra Radia, sur Droogies Radio, la voix de la Oi.

Voilà, c'était un nouveau morceau des Québécois d'Ultra Radia, Fracassé. Autre groupe montréalais, Spleen, dans lequel on retrouve des membres de Béton Armé et Puffer. On y retrouve au chant Dan de Béton Armé, Fabio de Béton Armé à la basse, Martin de Puffer à la guitare, Victor de Puffer à l'autre guitare et Rat Pack de Béton Armé et de FaZe à la batterie. Leur démo devrait pas tarder à sortir sur Rochelag Records, le label de Brooklyn, qui a déjà sorti des scuds d'autres groupes montréalais comme Béton Armé et Puffer. Tiens donc, advienne que pourra sur Droogies Radio, c'est Spleen. Oi!

Advienne que pourra, c'était le premier morceau de Spleen, le nouveau groupe montréalais. On reste à Montréal avec un troisième groupe. Molotov a vu le jour en août 2020 à Montréal. Écœuré du confinement obligatoire, Martin, le chanteur, a décidé de former un nouveau groupe de oi francophone. Un peu nostalgique de la belle époque de Impact, il a communiqué avec son vieil ami Mario pour le convaincre de remettre ça. Ensuite, ils ont rapidement trouvé un deuxième guitariste, Pat, un bassiste, Dan, ainsi qu'un batteur, Chuck. Pandémie ainsi que obligation familiale oblige, les répétitions sont occasionnelles mais productives. 2 ans plus tard, Molotov sort enfin de l'ombre en enregistrant 5 titres studio pour son premier EP. Le 3 septembre 2022, le groupe donne son premier show avec La Gâchette et Violent Way. Voilà, c'est la bio que j'ai reçue de Martin, le chanteur du groupe. Bah tiens, attardons-nous sur le line-up maintenant. Donc Molotov, c'est Martin au chant et Mario à la guitare, qui étaient respectivement chanteur et guitariste dans Impact. Dan à la basse, qui fait de la basse aussi dans Self Control, The Prowlers, Hold the Grudge ou encore King Cans. Pat à la guitare a été aussi le guitariste et chanteur de ASK et de STOP. Chuck à la batterie, pour qui c'est le premier groupe. Ah voilà, ils viennent de mettre en ligne 2 morceaux, une reprise de Molodoy, Génération Destruction, et une compo, Exploitation. On écoute la compo. Broulis Radio, broulis.org, Molotov.

Exploitation, c'était un nouveau morceau des Montréalais de Molotov. On continue avec un nouveau groupe français. Rennes, cicatrice urbaine, provient de différentes cultures comme la oi et le punk, mais pas seulement. Il nous propose un street punk engagé venant de la rue et de ses luttes. Le groupe se compose de différents mouvements comme le sharp, le rash et le milieu punk DIY. Oui, c'est possible. On retrouve Hugues au chant, ex-ska cover club, Dame au chant, au chœur et à la guitare, lui joué dans Embuscade et dans Mauvaise Graine, Ben au chœur et à la basse de Barrel Kick, anciennement Ebola, anciennement Strike Back, anciennement Death Squad, etc. Ainsi que Babou à la batterie, ex-Hein, ex-Naport Nawak, etc. Voilà, c'est une bio que j'ai reçue de Hugues, le chanteur. Je vous propose le seul morceau que le groupe a mis en ligne. Je sais que trois autres sont déjà en boîte. Restez à l'affût. Tout de suite, cicatrice urbaine avec le morceau Réalité glacée. Oi.

Voilà, c'était le nouveau groupe de Rennes Cicatrice Urbaine sur Droogies Radio. Un groupe à suivre, mes droogs. Crossbar Records a sorti un split single numérique entre Crown Court et The Enforcers. Un morceau par groupe. Rien ne nous dit si on s'arrêtera à cette version ou si le disque sortira au format vinyle et avec un peu plus de morceaux. Il n'y a plus qu'à attendre pour le savoir. En attendant, on écoute le morceau de Crown Court, Rich Boy, sur Droogies Radio, la voix de la Oi.

0: Ce top 5 se termine avec ce dernier titre en date de Crown Court, Rich Boy. Je vous invite à rester à l'écoute du droogies.org car la voix de la Hoy ne s'éteint pas sur Droogies Radio. A bientôt pour de nouveaux top 5. C'était Do Harlin. 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
1: Tout de suite, 5 titres de Hoy française.

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1: Oh, il est Drugs, c'est Célarieur, Subculture l'émission. Mon dernier coup de cœur date de ce mois de juin 2025. C'est sorti chez nos amis de UVPR, Une Vie Pour Rien. Il s'agit de nos Templars français. Je veux parler des Clam Choice, le dernier Clam Choice, et le morceau que je vais vous passer, Contre la Montre.

À croire qu'on nous écoute jusqu'au Brésil, l'ami Eric de Teresina nous a demandé d'écouter Garotos Podres avec le titre Papa Noel Vel Batuta, tout de suite sur Droguise Radio.

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3: Salut, c'est Wati. On se retrouve pour une nouvelle exclusivité aujourd'hui sur la Droguiz Radio. Il s'agit de la compilation A Volta ao Mundo em 80 Minutos, le volume 2. Je vais vous lire le mail que nous a adressé le label Rotten Records, qui avait sorti le volume 1 de cette compilation dans les années 90. 20 groupes de 20 pays différents à travers le monde. Cette compile contient des titres inédits de Comintern Sect, Sindicato Oi ou encore Horda, ou encore les Américains de Fuerza Bruta ou les Anglais de Last Resort. Si vous voulez vous procurer cette compilation en Europe, il faudra passer par The Firm Records ou Zero Work Records au Portugal. On va écouter tout de suite le titre de Fuerza Bruta qui s'appelle Enemigos.

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On part maintenant satisfaire l'ami Manu de Lille qui a voulu, lui, vous offrir un morceau de Hartskin, le plus comico-comique des groupes Oi anglais. Every day, every weekend, c'est son choix. Je le comprends. Hartskin sur Droogies Radio. Merci Manu.

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1: Bienvenue à tous les auditeurs qui nous rejoignent sur Brovis Radio, c'est toujours Snoop Tech côté de l'ordi. On va attaquer la session découverte d'aujourd'hui avec le groupe GBH à leur track Sick Boy. Bon bah c'est du pur punk, hein, y a pas tortillé, ça a influencé toute une génération. Vieux groupe, j'ai pas l'année de création en tête, mais je vous souhaite une bonne écoute sur Brovis Radio, c'était Snoop.

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0: Bonjour à tous et à toutes en ce dimanche matin.
1: Salut à tous.
0: Alors, ce midi, on vous fait économiser un billet d'avion puisqu'on vous emmène au Canada, mais au Canada bien profond, dans les provinces des prairies, là où peu de gens mettent les pieds finalement. Il faut peut-être être né pour, pour y aller. Et pour ça, nous avons une invitée avec nous. Nous avons l'amie Jenny.
2: Oui, c'est un plaisir d'être ici parmi vous et de parler d'une de mes passions, la scène punk dans l'Ouest du Canada.
0: On va d'abord faire un petit topo géographie.
1: Ouais, on va expliquer un peu la géographie parce que moi, j'y connais pas grand-chose en Ouest canadien. Donc là, les deux filles vont un petit peu, Carotte et Jenny, vous allez devoir m'expliquer un petit peu comment ça se passe par là-bas. Et puis, je voulais dire aussi qu'on revenait un petit peu à la série de la saison 1 où on avait fait des scènes géographiques. On avait fait, vous pouvez écouter sur le Mixcloud de l'église au milieu du village. On avait fait l'Italie, on a parlé de la scène punk et oi au Japon, on a parlé de la scène skin au Québec. Et donc, voilà, ça s'inscrit dans la suite de ces émissions-là, ce qu'on va vous raconter aujourd'hui.
0: Et donc déjà, il faut savoir que le Canada, c'est quand même le deuxième plus grand pays au monde après la Russie. C'est énorme. Je pense que de, comme on dit, coast to coast, ça fait pas loin de 6000 km, si je me rappelle bien de mes cours. Oh my God! Et donc, c'est vrai que, par exemple, moi, je suis du Québec, donc de l'Est, plutôt du Canada. Et donc, Jenny vient de l'Ouest. Donc, moi, j'ai jamais mis les pieds là-bas parce que c'est aussi loin Montréal et Vancouver que de Montréal-Paris. Donc, moi, j'avais fait mes choix à l'époque. Et donc, je suis jamais trop allée dans l'Ouest. Et c'est vrai que c'est une région qui est très agricole, il y a beaucoup de les sables bitumineux, enfin du pétrole, et c'est vrai que à part ça, c'est quand même très peu peuplé.
2: Oui, en fait, c'est absolument ça. La grande majorité des gens vivent à l'est du Canada, ça veut dire Ontario et Québec, et il y a très peu qui vivent dans le centre du Canada, et il y a un peu plus qui vivent à Vancouver, mais quand même. Ce qu'on a essayé de faire est de trouver les groupes qui viennent de là-bas parce que en fait, il n'y a pas de grandes scènes comme en Europe et je pense que c'est vraiment comme les champions de la scène et de l'OI parce qu'ils ont continué quand même.
0: Oui, puis c'est vrai que là, je pense que les gens savent un peu plus où c'est Vancouver sur la map parce que du coup, il y a eu tous les groupes de Greg Off là, avec Alternate Action, Glory Stompers, tout ça, mais on ne va pas trop en parler aujourd'hui parce que ça mériterait une émission entière là-dessus.
1: Ouais, et ça va sûrement faire l'objet d'une émission future, on vous en reparlera.
2: Oui, bien sûr.
1: Qui fera la suite de cette émission, on l'espère en tout cas.
2: Oui, et je pense que cette émission ça serait super intéressante parce que on va être joint avec les autres membres de Glory Stompers qui vont raconter beaucoup des histoires de la scène à Vancouver et aussi en Alberta dans les années 90.
1: Et aujourd'hui, on va se concentrer un petit peu sur les petits groupes, ce que racontait Jenny, qu'effectivement, c'est facile de faire un groupe skin en 2010 en Allemagne quand il y a une scène où n'importe quel groupe peut faire des concerts tous les week-ends et jouer devant 500 personnes avec des festivals où il y a 5000 personnes tous les étés, quoi. Mais il y a plein d'endroits au monde où c'est un peu autre chose, quoi, de monter des groupes et d'avoir la foi et de vouloir s'inscrire là-dedans.
2: Et une chose qui est un autre défi, comme Carotte a mentionné, c'est juste une question de géographie parce que les distances entre ces villes, c'est énorme. Alors, par exemple, c'est 2 heures de train entre Paris et Nantes, mais c'est normalement 13 heures de voiture entre Vancouver et Edmonton. Alors, pour les groupes de jouer dans des autres villes, c'est énormément cher et difficile.
0: Ben ouais, 13 heures, il faut que tu prévois 3 jours, quoi, pour y arriver. C'est un peu comme la Sibérie pour aller à Moscou, tu as 3 jours de train. Aller et 3 jours retour, quoi.
2: Exactement. Mais en fait, ça a servi beaucoup des petites villes entre les grandes villes parce que souvent, c'était les groupes qu'ils ont arrêtés à Kamloops ou les autres petits villages entre les deux grandes capitales. Alors, en fait, c'est comme ça qu'il y avait des petites scènes qui sont agrandies à cause du fait qu'il y avait pas mal de groupes qu'ils ont passé dans les villes en tournée.
1: Ok, parce qu'en fait, il y avait des groupes qui faisaient des tournées. Toi, Et comment t'es rentré dans cette scène-là? Comment t'as connu ça, toi, à la base?
2: Mais en fait, je viens d'Edmonton, qui est la capitale d'Alberta. Et c'est une ville de plus de 1 million de personnes. Mais c'est bizarre parce que personne ne connaît. C'est un peu fameux parce qu'on a le plus grand botte de cowboy dans le monde. Le plus grand botte de cowboy. Ça fait.
1: Les bottes de cow-boy?
2: Ça fait, je pense, à peu près 30 mètres. Et tu peux entrer là-dedans. Alors, ça vaut la peine juste pour le voir. Mais à part de ça, on a pas mal de groupes aussi. Et quand j'étais jeune, j'étais super intéressée dans la punk déjà. Et on a commencé pas mal de groupes quand j'étais une adolescente. Et c'était juste ma communauté. Et on a rencontré pas mal de gens dans les autres villes parce que tu les héberges quand ils font les tournées. Et c'était réciproque quand on a fait les tournées là-bas. Et juste à cause du fait que le Canada est si grand, c'était un cluster. Alors, c'était juste les groupes de l'Ouest qui ont joué avec les groupes de l'Ouest. On n'a jamais fait les tournées à Montréal ou dans les autres provinces du Canada.
1: Et encore moins aux États-Unis, bien sûr.
2: Oui.
1: La Californie, c'était l'Eldorado inaccessible.
2: Oh, ça, c'est super loin. Et avec le pétrole, et on parle de très petits groupes. Ça veut dire qu'on jouait pour 20 personnes ou 50 personnes max. Alors, c'était impossible économiquement.
1: Et du coup, est-ce que à cette époque-là, vous, les groupes qui vous influençaient, c'était des groupes locaux dont on va parler, ou est-ce que vous aviez tout de suite les Sex Pistols, les Ramones
2: Oh non, c'était plus ou moins que les groupes locaux. C'est comme ça que je suis entrée dans la scène punk parce que il y avait des concerts qui étaient organisés dans les petites salles de communauté. Alors c'était pour tous les âges, tu peux y aller si tu avais 12 ans. Et normalement, c'était les centres de communauté qui étaient pour les vétérans, les gens qui étaient dans la guerre deuxième mondiale. Il y avait très peu quand j'étais une adolescente parce que ils étaient presque morts. Alors on pouvait louer ces salles et organiser les petits concerts. Et c'était comme ça que j'ai assisté à mon premier concert. Et c'était hyper intéressant parce que, en fait, je ne savais même pas que ça existait, un groupe punk autrement. Et à l'époque, il n'y avait pas des grands groupes qui ont fait les tournées dans ma ville. Comme on n'a jamais vu comme Ramones ou Green Day ou les grands groupes comme ça. Parce qu'on n'avait pas la population.
1: C'est un truc intéressant que je pense que ça concerne plein de monde. En fait, ce qu'on a écouté quand on avait 15 ans et les groupes qu'on a vus en concert quand on avait 15 ans, c'était pas les Clash, les Sex Pistols ou les Business ou Combined 84, quoi. C'était plutôt. Eh ben, dis-nous, Carotte. Mais moi, c'était Civil Aggression, les Partisans.
0: Étant plus jeune, ouais, bah, je pense que nous au Québec, on est tous passés par la case Berruriers Noirs, quoi. Enfin, nous, limite, c'était justement plus tourné vers ce qui se passait en France. En tout cas, moi personnellement, beaucoup. Et c'est vrai que c'était des groupes qui n'existaient plus ou qui allaient jamais jouer à Montréal.
1: Et donc c'est vrai que tous, je pense, les premiers groupes qu'on a vus, c'était des groupes locaux, quoi. C'était nos grands frères, quoi.
0: Exactement. Ah bah ouais, complètement, ouais.
2: Oui, et je pense que c'était une chose positive parce que, en fait, je pense que l'éthique du punk, c'est comme tout le monde peut être parti si tu as envie, si tu partages les mêmes valeurs. Et en fait, juste de voir tous les amis qui jouaient, c'était plus facile de prendre une guitare et de jouer avec eux que juste d'assister à un concert où il y a 100 millions de personnes et la scène semble être très très loin.
0: Ouais, et j'ai envie de te dire, est-ce que peut-être le fait, bon, je veux dire, d'être un peu isolé, qu'il n'y ait pas non plus plein d'activités à faire, est-ce que peut-être un peu l'ennui te pousse à faire de la musique? Peut-être, je ne sais pas.
2: Oui, bien sûr. Et aussi, je pense qu'à l'époque, quand j'étais active là-bas, c'était les années 90 et aussi les années 2000. Et il n'y avait pas l'activité sur l'Internet, il n'y avait pas la même chose sur la télévision et tout ça. Alors, il n'y avait pas la pandémie. Alors, c'était il y avait plus de motivation de jouer, de voir les autres groupes. Et aussi à cause du fait que quand il y avait des grands groupes, comme par exemple, il y avait un moment où U2 a joué à Edmonton, mais les billets, c'était comme 200 $. Alors pour les concerts locaux, ça coûtait 3 $. C'était beaucoup plus accessible et c'était beaucoup plus accessible que d'aller au cinéma.
0: Oui, puis t'as il y avait des concerts, des shows, j'imagine, all ages, parce que bon, faut savoir que c'est pareil, l'âge légal, c'est 18 ans là-bas.
2: Oui, c'est 18 ans.
0: Et c'est vrai que ça, c'est quelque chose quand tu es mineur et qu'il y a des concerts dans des bars, c'est très difficile d'y aller parce qu'il te faut toujours une carte d'identité ou sinon tu connais le portier qui peut te faire entrer. Mais c'est vrai que c'est pas non plus. Enfin, moi, quand j'ai commencé à traîner, j'avais pas 18 ans et c'était difficile d'aller dans ces salles-là, quoi. Enfin, dans les bars, quoi.
2: Oui, et aussi c'était vraiment facile d'être partie de l'organisation de ces concerts parce que quand on a loué les salles, ça nous a coûté 150 balles et on avait juste besoin d'une autre 100 pour les deposits pour les toilettes en cas où c'était brisé ou les choses comme ça, et c'était toujours brisé. Alors ça fait 250 pour organiser un concert, et si tout le monde paye 5 balles et tu payes pas les groupes et tu vends du jus et des bouteilles de l'eau, en fait, c'était super facile juste de faire quelque chose entre nous.
1: Ah oui, et du coup, tu as organisé des concerts avant d'avoir 18 ans.
2: Oui, et en fait, c'était la première fois que j'étais arrêtée par la police. Parce qu'il y avait pas mal de voisins qui n'étaient pas contents avec tous les concerts de punk, parce que souvent, c'était pas juste le son, mais aussi les types qui sont venus dans les quartiers. Et en fait, quand j'ai organisé un concert, j'avais 17 ans et il y avait plein de plaintes dans le quartier. Et quand les policiers sont venus, ils ont réalisé qu'il y avait une vingtaine de personnes qui avaient les bières. Et j'étais chargée avec la distribution d'alcool vers les mineurs. Mais moi, j'étais mineur aussi.
1: On va essayer d'écouter un groupe pour se lancer,
2: Oui.
1: pour se mettre dans l'ambiance.
2: Exactement. En fait, je pensais que ça peut être une bonne idée de commencer avec un groupe qui s'appelle The Cleats. C'est un groupe qui était actif dans les années 90 et il vient de ma ville de naissance, d'Edmonton. Et pour moi, c'est une des de meilleurs groupes de cette région. Et ils sont sur une compilation Oi Let's Go Canada. Et ça, c'est une compilation fantastique si vous n'avez pas ça déjà. Mais malheureusement, c'est très peu de groupes à l'ouest. Et ça s'appelle My City. C'est une chanson autour d'Edmonton. Et ça parle de. C'est comme quoi de vient d'une petite ville dans une petite région de le monde.

0: C'était De Klitz avec My City. Donc ta ville à toi, Jenny.
1: Oui, je suis tellement fière. En fait, j'aime beaucoup ce track parce que ça parle du fait que quelquefois on est né dans les villes qui ne sont pas les plus belles ou qui ne sont pas les plus connues, mais on les aime quand même parce que c'est une partie de notre identité. Et il dit « I'm not going anywhere », ça veut dire que je suis fière d'où je viens et je reste.
2: Et tu nous disais The Klitz, c'était un peu les stars locales, enfin c'est comme ça que tu les voyais à 14 ans en tout cas.
1: Oui, exactement. Et pour moi, à l'époque, c'était The Group, c'était comme un type de mythos Stiff Little Fingers, mais local. Et en fait, c'est ce groupe qui m'a motivé de lancer le mien.
2: Ouais, et ils jouaient très souvent, ils étaient dans les journaux locaux. Après, ça a été tout à l'échelle locale parce que c'est jamais un groupe qui est sorti de Edmonton.
1: Non, c'était un groupe qui était vraiment fondé sur Edmonton, mais ils ont joué quand même avec Calgary et les autres villes en Alberta. Et je pense que le groupe est devenu un peu plus connu parce qu'ils sont sur cette compilation Let's Go Canada. Et je sais qu'il y avait pas mal de stations au Canada comme CBC, la station nationale, qu'ils ont joué leur album. Alors je pense que parmi tous les groupes de l'Ouest, c'est un groupe qui est un peu plus favorisé quand même.
0: Ah ouais, intéressant, oui. Puis c'est vrai que sur cette compile-là, en fait, Oi, Let's Go Canada, bon, on voit quand même, il y a des groupes du Québec, mais tu as quand même un petit peu de groupes de l'Ouest aussi, quoi. Tu as quand même Subway Tux dessus.
1: Oui. En fait, je pense que c'est proportionnel parce que la majorité des groupes viennent quand même de Montréal et aussi viennent d'Ontario, comme Hammer Boys et aussi Lager Lads. Mais quand même, il y a Glory Stompers et The Klitz et Subway Thugs, bien sûr.
0: Au moins, c'est quand même assez représentatif du Canada,
1: exact.
0: Cette compile-là. Quoi.
1: Par population.
0: En population, ouais, voilà.
2: Tu parlais de Border Guards?
1: Oui, en fait, le Border Guards, c'est un groupe qui vient aussi, ils étaient actifs dans les années 90 aussi. Et ils viennent de l'autre ville principale d'Alberta, ça s'appelle Calgary. Et en fait, on a joué ensemble pas mal de fois. Et une fois, j'ai fait une audition pour le groupe aussi, que je n'ai pas réussi, mais no hard feelings. Et en fait, c'était principalement juste un groupe Oi. Alors, ils ont joué avec les autres groupes Oi à l'époque. C'était, il y avait quand même une distanciation entre les groupes punk et les groupes Oi. Et ils sont sur quelques compilations aussi. Et je pense que le groupe est inactif en ce moment, mais vous pouvez trouver toujours leur piste sur Bandcamp et SoundCloud.
2: Ah oui, ils ont continué à jouer pendant longtemps, Border Guards.
1: Oui, et en fait, je les ai contactés pour le MP3 et ils étaient très contents qu'on joue une piste sur la station aujourd'hui.
2: Ok. Et ben, du coup, on va passer Never Walk Alone de Border Guards et on va peut-être enchaîner avec 12 Point Buck.

0: Alors ça, c'était 12 Point Buck avec Out on the Streets. C'est un groupe qui vient de Kamloops. Et en fait, c'était un groupe de Mike Joseph qui est dans Alternate Action et qui est l'organisateur de Longshot Records. Et ça, c'était un de ces groupes qui était actif dans les années 90. Et c'est intéressant parce que Kamloops, on a une blague au Canada, c'est le plus grand arrêt de camions dans le monde. Parce qu'en fait, c'est juste où les truckers arrêtent pour prendre du pétrole et pour acheter des chips. C'est pas une.
1: Ah, c'est une méga station-service, tu veux dire?
0: Oui, exactement, c'est une méga station de service. Et il y a juste comme deux autoroutes. Et en fait, pour longtemps, j'ai pas réalisé qu'il y a une autre partie du Kamloops, mais apparemment, oui. Parce qu'il y a un endroit où tu peux être out on the streets.
2: Ouais, parce que les streets, j'imagine là-bas, ça doit être bien différent des streets de New York, quoi.
0: Oui, mais une chose que j'aime beaucoup dans la chanson est qu'elle parle de il n'y a aucune ville qui est une petite ville si tu viens de cette ville. Alors, c'est quand même, il y a une fierté d'où on vient et aussi une fierté de qui on est.
2: Et avant d'être dans les rues, tu ne marches pas seul, quoi. You never walk alone avec.
1: Border Guards. Donc
0: Oui.
1: nous, on a tout de suite pensé que c'était un groupe de rednecks américains qui voulaient aller patrouiller à la frontière, forcément.
0: Oui, mais en fait, ça m'a perturbé aussi un peu le nom, mais c'est intéressant de noter que le groupe, c'était quand même à la gauche à l'époque. Et en fait, c'était un groupe qui était intéressant parce qu'un de ses membres, c'était une personne autochtone qui venait d'une réserve et aussi qui parlait beaucoup de ses expériences dans ses chansons. Et je pense que le groupe était intéressant parce qu'il parlait beaucoup de solidarité, de l'unité, aussi l'importance de communauté dans la scène punk et oi. Et je pense que c'était quand même une catalyste pour un pont pour les gens de s'exprimer.
1: Ouais, et il faut dire que la communauté autochtone au Canada en général, elle subit toute forme d'oppression. Enfin, c'est pas anodin d'avoir un chanteur qui est autochtone dans un groupe en ville comme ça.
0: Oui, je pense que en fait, une chose qui est intéressante est en Saskatchewan, Alberta et aussi Colombie-Britannique, la population des autochtones est beaucoup plus élevée parce qu'il y avait pas mal de réserves dans nos provinces et c'est un grand problème social et c'est un symptôme d'un racisme systémique. Mais quand même, il y a beaucoup, beaucoup de gens qui vivent pas sur les réserves et qui sont urbains et il y a pas mal d'une présence. Des personnes indigènes,
2: Indigène.
0: dans la scène punk locale aussi.
1: Ouais, donc du coup, il y a eu beaucoup d'autochtones dans les scènes punk de l'Ouest canadien.
0: Oui, mais aussi, c'est une question de métis, parce que il y a souvent les gens qui sont métis, c'est un mélange entre les personnes qui viennent de Pure Blood ou les personnes qui sont les colonisateurs. Alors, c'est il y a tout type de d'identité. Et en fait, c'était intéressant parce qu'il y a aussi pas mal de groupes, pas forcément les groupes Oi, mais punk qui étaient super engagés sur ces issues sociales.
1: Ouais, parce que du coup, les groupes punk oi dans le dont on va parler, ils étaient plutôt orientés sur très revendicatifs, comme les groupes anarcho-punk qu'on peut avoir à cette époque-là, ou est-ce que ils étaient plus dans l'esprit redneck américain, comme les groupes de oi américaines des années 90, qui étaient très gang et on va pouvoir tirer sur tout ce qui bouge, quoi.
0: Mais en fait, je dirais qu'il existait comme même les groupes racistes au Canada, et ils ne sont pas mentionnés aujourd'hui, mais aussi existait cet esprit. Mais au Canada, c'est tellement différent que les États-Unis, parce que déjà, tout le pays est beaucoup plus à la gauche. Et il faut réaliser qu'en fait, 1 sur 5 personnes au Canada ne sont pas nées au Canada, parce qu'on est un pays d'immigration. Et la majorité des gens comme moi viennent d'un héritage d'immigration ou ne sont pas forcément caucasiens. Alors c'est très difficile si tu viens de cette expérience, toi, d'être raciste ou d'être exclusif vers les immigrants.
1: Aux États-Unis, dans les groupes de Oi, il y en a pas mal quand même.
0: Oui. Mais ça, c'est un autre phénomène. Je pense que quand même, dans le sud des États-Unis, c'est très intéressant de voir les groupes latinos qui parlent contre l'immigration.
1: Ben oui, c'est à ça que je pensais. Ouais.
0: Exactement. Mais je dirais quand même, Canada, c'est un peu America Light. On n'est pas si extrême que ça.
1: Ouais, c'est ça. Donc, du coup, il y avait une tendance quand même beaucoup plus de gauche dans ces groupes-là et à tendance anarchiste. Hein.
0: Oui, et plus tard dans l'émission, on va parler des groupes qui sont beaucoup plus engagés que les autres groupes qui s'identifiaient plus comme vers le communisme. Mais je dirais que en comparaison avec l'Europe, les politiques n'est pas comme vraiment présent dans cette communauté parce que en fait, il y avait quand j'étais jeune, je pense que quand même il y a comme les Proud Boys et les autres groupes à la droite, mais ils sont pas forcément dans notre scène. Il n'y a pas vraiment comme une scène Nazi skin. Alors c'était un peu difficile d'être polarisé parce que c'était juste une polarité qui n'existait pas.
2: Et puis, bah, j'ai envie de dire, est-ce que, y avait beaucoup de gens, enfin, est-ce qu'il y avait assez de gens pour que tout le monde soit divisé, quoi, tu vois,
0: Exactement.
2: si déjà tu fais un concert avec 30 personnes, si déjà en plus tu disais que c'était quand même un peu séparé les punks et les skins.
0: Oui. Mais quand même, c'était tout mélangé, particulièrement pour les concerts qui étaient organisés localement. On avait tous les psychobilly, les rockabs, les skins, les punks et tout ça ensemble. Et souvent, il y avait des skunks où les gens, on ne connaît pas exactement qui ils sont, mais tout le monde était un peu bienvenu parce que quand même, quand tu as juste 15 personnes qui sont intéressées, c'est un peu difficile de faire l'hiérarchie ou la séparation.
1: Oui, tu fais moins le tri. Ouais. On va continuer avec un groupe qui s'appelle Knucklehead.
0: Oui, c'est un groupe qui vient aussi de Calgary, la même ville que Border Girls, et on parle d'Alberta encore. Mais c'était un groupe qui était quand même super actif des années 90 jusqu'au présent, et ça, c'est un de mes tracks préférés, Little Boots.
1: Little Boots. On enchaînera peut-être avec le morceau Betty Ford dont on parlera après.

0: Nous venons d'écouter Drinking Class Heroes de Betty Ford et juste avant, c'était Little Boots avec Knucklehead.
1: Oui, en fait, Knucklehead, comme j'ai dit, c'était un groupe actif en Calgary et Betty Ford, c'était un groupe qui était actif à Victoria. Et ça vient d'une compilation punk qui s'appelle Sex with Nothing et ça vient de Victoria, en fait, de l'année 2000. Et en fait, je pense que Betty Ford, c'était un grand catalyste pour beaucoup des autres groupes à Victoria et on va en parler plus tard, mais aussi... C'est intéressant parce que Victoria, c'est vraiment une petite ville sur une île.
0: Oui, c'est ça. Mais il faut dire que Victoria, c'est en Colombie-Britannique.
1: Oui, exactement.
0: Voilà. Et il faut juste peut-être situer l'Alberta, c'est juste la province qui est à l'est de la Colombie-Britannique. Quoi. Voilà, on n'est pas sur le bord de la mer. Quoi. Voilà.
1: Exactement, juste. C'est ça. Mais intéressant que... En fait, à Victoria aussi, il y avait quand même la tradition de louer les salles de communauté pour les concerts punk all ages. Et je me souviens la première fois que j'ai vu Betty Ford, c'était 2007. Et c'était très, très intéressant parce qu'il y avait une grande moche et vraiment le soutien de la population locale.
2: Et c'est quoi Sex for Nothing?
1: C'est une compilation punk qui est sortie et qui était organisée par un collectif punk à Victoria. Et ça s'est sorti 2000-2001, je pense. Et il y a plein des autres groupes punk Victoria, mais ça, c'est vraiment le seul groupe. Oui.
2: Et ça veut dire quoi, ça, Sex for Nothing? Ça veut dire quoi?
1: Sex with Nothing, c'est un peu comme de faire l'amour, mais sans l'amour. C'est juste pour faire quelque chose.
2: On va parler d'un groupe dans lequel tu vas jouer maintenant, non?
1: Oui, en fait, ça, c'est un groupe qui vient d'Alberta. Et c'est un groupe de provenance Red Deer. Et ça, c'est une autre mégastation camion. c'est la ville entre Calgary et Edmonton. Et pour vrai, c'est une ville qui est une autoroute. Et,
0: est-ce qu'il y a un Walmart?
1: Il y a un Walmart et il y a un 7-Eleven et plein de stations de pétrole. Mais le groupe a commencé en 2004 et ça continue jusqu'à maintenant. Et en fait, ils vont sortir un nouvel album cette année. Alors, j'ai écouté déjà l'album et c'est nickel. Le groupe devient de mieux en mieux. Et j'ai joué dans le groupe entre 2007 et 2009 sur la guitare. Mais j'adore ce groupe parce qu'en fait, c'est un groupe très humoristique. Et le chanteur, il a écrit toutes les chansons pour parler de les choses qui ne vont pas bien dans la vie comme emos. Et aussi les gens qui...
2: C'est quoi, emos?
1: C'est comme un peu comme Good Charlotte, les gens comme, je ne sais pas comment expliquer, mais c'est
2: ah
1: un peu...
2: Ah oui, les emos...
3: Emo Kids.
1: Oui, exactement.
2: Ah, oui,
1: il y a pas mal des chansons sur les Emo Kids ou les gens qui passent trop de longtemps dans les centres commerciaux ou les gens qui ne conduisent pas bien.
2: Ah oui, d'accord, ouais.
0: Des gros problèmes de société.
1: Oui, exactement, c'est... Des paroles très authentiques, en fait. Il ne fait pas semblant qu'il vit...
2: Qu'il aime tout le monde.
1: Exactement. En fait, c'est un groupe très prolifique aussi. Ils ont déjà sorti plusieurs albums et c'est tout autre prod. Je pense que j'ai beaucoup, beaucoup d'admiration pour les gars dans le groupe parce que c'est vraiment les gens qui continuent et qui n'arrêtent jamais quand même s'il n'y a pas grand-chose en ce moment.

0: Et voilà, on vient d'écouter Wednesday Night Heroes, Nazi Girlfriend. On en parlera peut-être un petit peu après. Et avant, c'était Groovy Rookers, 1000 Eyes. Du coup, Jenny, est-ce que tu peux nous raconter un petit peu comment ça se passait, les tournées de Groovy Rookers, pour qu'on ait une idée un petit peu de qu'est-ce que c'est l'ambiance des tournées dans le West Canada?
1: Ouais, en fait, comme j'ai dit, dans le West Canada, il n'y a pas des grandes villes. Oui, il y a quelques-unes, mais pas beaucoup. Alors, quand on a fait nos tournées, c'était un peu, je ne sais pas, DIY, pour faire le moins. En fait, souvent, on a joué comme dans des petites locales, et je dirais qu'il y avait à peu près 5 à 20 personnes. Mais aussi, on a joué dans pas mal des casinos tavernes ou les.
0: C'est quoi les casinos tavernes?
1: En fait, c'est souvent comme les lobbies de la réception des motels. Et il y a quelques machines pour jouer les slots. Et
0: Des machines à sous?
1: exactement, c'est ça. Et souvent, il y a comme les conducteurs de camions qui sont là parce que c'est des motels où tu payes 20 balles pour dormir.
0: Cool.
1: Oui, mais en fait, quelquefois, on a fait des concerts et on a pensé qu'il y avait quelqu'un qui a fait la promotion, l'organisation, mais on est juste arrivé dans les petites villes à Saskatchewan et il n'y avait personne qui nous a hébergés. Il n'y avait aucune attente qu'on jouait et on a
0: Où il n'y
1: juste.
0: avait même pas de concert organisé, des fois, tu disais.
1: Non, mais on a juste demandé dans les propriétaires des motels si on pouvait jouer là-bas. Et souvent, ils étaient d'accord parce qu'il n'y avait pas de grand groupe qui jouait et ils trouvaient que ça sympa, mais.
0: Donc vous arriviez le jour même, vous demandiez, enfin vous vous rendiez compte qu'en fait, contrairement à ce qui était prévu, il n'y avait pas de concert organisé. Vous alliez au premier motel et vous demandiez est-ce qu'on peut jouer?
1: Oui, et souvent on a fait les affiches avec les serviettes comme de McDonald's et on a juste donné ça aux gens qui sortaient de Walmart ou qui sortaient de les stations de pétrole.
0: Ouais, du supermarché ou des stations-service, quoi. Walmart, c'est le supermarché au Canada hyper connu.
1: Exactement, et souvent c'était difficile de trouver les gens jeunes parce que dans plusieurs de ces villages, c'est juste les gens un peu plus âgés. Et souvent, comme on a joué par personne ou tout le monde qui était là était super déçu. Ils sont partis après la première deux, trois chansons, mais on a continué quand même.
0: Et vous en avez fait beaucoup des tournées comme ça?
1: Deux, trois, mais en fait, c'était un peu difficile pour le moral parce que.
2: Really?
1: Mais en fait, le chanteur du groupe, Rod, il était propriétaire d'une bar punk à l'époque qui s'appelait Deviate. Et on a joué souvent là-bas. Et quand même, on avait les gens qui soutenaient le groupe au fond. Alors, c'est toujours bien d'avoir un ou deux super fans.
0: Oui, ça peut remonter le moral. Et ensuite, on a passé un autre groupe en deuxième, c'était Wednesday Night Heroes.
1: Oui, en fait, ça, c'était vraiment un de mes groupes préférés d'Edmonton. Et ils ont plusieurs albums. Et c'est vraiment comme les groupes sing-along. Il y a tout le monde qui vient de la scène punk Edmonton connaît toutes les paroles de toutes leurs chansons. Et c'est le chanteur de groupe, il est vraiment comme une catalyse pour plusieurs autres groupes dans notre ville. Alors, il est vraiment le roi. Et maintenant, actuellement, il est le chanteur pour un groupe hardcore qui s'appelle No Problem. Et il joue dans un autre groupe, Masterless Dogs, qui est un peu entre le pont Street Punk et Oi.
0: Et est-ce que tu as connu la Nazi girlfriend qui voulait le tuer dans la nuit?
1: Ah, ça c'est une grande question et c'est un peu folklorique dans le mythos de Punk Edmonton. Et en fait, le groupe, à la fin, ils ont refusé de jouer la chanson quand même si c'est super, parce que je pense que ça a touché un nerf avec quelqu'un dans la scène.
0: Ah oui, il y a quelqu'un qui s'est senti visé.
1: Exactement.
2: Donc il y avait quelqu'un qui avait un couteau SS.
1: Et des bouts Gestapo.
2: Ah.
0: Eh bien, continuons notre petit tour. On va aller voir ce groupe dont je n'ai jamais entendu parler, qui s'appelle Bats Out.
1: Oui, en fait, c'est un groupe de Saskatchewan. Et je pense que c'était quand même important d'inclure un groupe de Regina parce que c'est une. Assez petite ville aussi, et il y a pas mal de grands groupes qui viennent de cette province.
0: Il y a des grands groupes qui viennent de Saskatchewan?
1: Non, il n'y a pas grand-chose qui vient de
0: Ah
1: Saskatchewan,
0: oui, c'est ça, oui, parce que
1: sauf beaucoup de blé.
0: moi j'ai toujours entendu Saskatchewan, les deux mots qui allaient avec ses fucking nowhere.
1: Mais en fait, leur logo, c'est Land of the Living Skies. Et c'est vrai qu'en Saskatchewan, il n'y a pas de montagnes, il n'y a pas de collines. C'est vraiment comme une terre plate. Et ouais, tu vois juste le ciel, c'est énorme. Mais pour vrai, la scène là-bas, ce n'est pas super actif.
0: C'est la région des plaines, c'est ce qu'on appelle...
2: Les prairies.
0: Ah, les prairies. Donc, c'est des grandes plaines céréalières.
1: Exactement.
2: Des grandes routes avec du blé, des camions qui passent et...
0: Oui, et c'est du blé, enfin des céréales, des cultures de céréales, mais à une échelle qu'on n'imagine pas du tout, du tout ici. Quoi. On connaît les champs de 300 hectares, les exploitations de 300 hectares. Dans la Beauce, on trouve, ou jusqu'à 1000 hectares, on trouve déjà que c'est immense. Nous, avec des moissonneuses-batteuses immenses, mais là-bas, ça va être 100 fois plus grand.
2: Eh bien oui, parce que tu savais que le Canada était le premier producteur mondial de lentilles.
0: Ah oui, non, je ne savais pas du tout.
1: Une autre fierté.
2: Une autre fierté. Proud to be a Canadian, tu vois.
0: Donc, Bats Out, c'était un groupe de cultivateurs.
1: Ça, je ne sais pas. Mais c'est un groupe qui est actif depuis 5 ans. Et c'est un groupe qui vient de Regina. Et en fait, j'ai joué à Regina plusieurs fois. Et il y a pas mal de groupes locaux super sympas, comme il y avait quand même un groupe Psychobilly et un groupe Rockabilly à l'époque qui était assez bien connu au Canada. Mais ça, c'est un groupe qui est actif actuellement. Et ça, c'est une chanson qui s'appelle Your World.

0: c'était Off the Leash de NFG. Et juste avant, c'était Bats Out avec le morceau Your World.
1: Ouais, en fait, NFG, c'est un de mes groupes préférés, ouais, d'Alberta. Et c'est intéressant parce que la majorité des groupes, en fait, vient d'Ontario. Mais dans les, dans l'année 2006, 2007, 2008... Et il y avait une crise économique en Ontario et il y avait une boom en Alberta parce que le prix de pétrole a beaucoup élevé. Alors, il y avait beaucoup, beaucoup de jeunes hommes, normalement de l'Est du Canada, qui sont venus en Alberta pour chercher un emploi. Et en fait, les gars de NFG, c'était un groupe avant en Ontario, Blue Collar Boys. Et quand ils sont venus en Alberta, ils ont commencé un autre groupe OI avec les personnes locales. Et c'était NFG. Et aussi, on a joué pas mal ensemble. Et je me souviens les concerts et les moments où tout le monde a dû dormir dans les parkings parce qu'il n'y avait pas assez de sous pour prendre les chambres d'hôtel et tout ça.
0: Oui, oui, c'est vrai qu'il faut comprendre qu'il y a eu vraiment une ruée vers l'or pour aller justement dans l'Ouest canadien avec le sable bitumineux, enfin le pétrole. Et c'est vrai que même au Québec, je connaissais des gens qui sont partis là-bas parce qu'on disait, allez, tu vas gagner, je sais pas moi, 10 000 dollars en un mois à extraire du pétrole. Et puis voilà, ça, c'est devenu un peu le rêve Ouest canadien, quoi.
2: Ouais, c'est les travailleurs de l'industrie, en fait la classe ouvrière industrielle du Canada qui avait les moyens de se remplir les poches très rapidement là.
1: Oui, exactement, et c'est intéressant parce que ça s'est bien reflété dans les paroles de ces groupes à l'époque parce que c'était des groupes de jeunes hommes qui sont déménagés pour vivre dans les camps de pétrole et les heures étaient longues, c'était comme 70 heures par semaine et le rêve était de gagner assez d'argent pour en fait acheter une maison à la fin juste pour avoir quelque chose pour stabilité. Mais malheureusement, le boom a duré juste quelques ans et il y avait tellement de gens avec les rêves crachés après.
2: Oui, c'est ça. C'est qu'en fait, ils ont pu avoir juste de quoi s'installer et pouvoir commencer à gagner bien de l'argent. Et puis bam, ça s'est cassé la gueule. Ils n'ont plus eu qu'à rentrer chez eux et reprendre le même boulot, mais beaucoup moins bien payé. Et comme... comme le boulot, les boulots dans l'industrie sont payés habituellement.
1: Exactement, et cette déception, c'était bien reflé dans les chansons aussi, parce que souvent, c'était juste les personnes qui ont quitté l'école à 17 ans, et après, quoi faire? Parce que c'était irréaliste de gagner ce salaire pour le reste de la vie.
0: Mais la vie était quand même très chère, je pense à c'est comme à Fort McMurray.
1: Oui.
0: Enfin, voilà, tout, ok, tu gagnais peut-être 10 000 dollars par mois, mais la vie était hyper chère aussi là-bas.
1: Oui, mais c'était une inflation irréaliste. C'était une bubble de l'économie qui existait pour 2-3 ans, mais ça a donné vraiment l'espoir aux jeunes hommes de l'Est du Canada qui peuvent vraiment devenir les millionnaires ou les riches.
2: Ouais, bah c'est le grand mythe des déplacements sur les plateformes pétrolières pour les soudeurs ou les métalliers. On en parlait hier sur un autre sujet, quoi, que c'est il y a plein de métiers comme ça où on a un petit peu le rêve qu'on va partir en déplacement, on va gagner plein d'argent, on va pouvoir s'acheter une maison quand on rentre à la maison. En général, ça se passe pas tout à fait comme ça, quoi, parce que si le système capitaliste était fait comme ça, ça se saurait, quoi.
1: Et je me souviens, à l'époque, il y avait pas mal de discrimination contre les gens qui viennent de Newfoundland, parce que...
0: Oui, Terre-Neuve.
1: Terre-Neuve, parce que, en fait, c'est une région très dépressive économiquement au Canada. Il y avait comme des vagues des jeunes hommes qui venaient de cette région pour travailler en Alberta, mais ils parlent avec un accent assez fort. Et il y avait plein de stéréotypes qu'ils étaient faits...
0: Ah oui, donc les blagues sur les Newfies, elles existent aussi. Enfin, vous aussi, dans l'Ouest canadien, vous faites des blagues sur eux.
1: Oui, je pense que c'est un peu les moutons noirs du Canada.
0: Oui, c'est un peu comme les Belges pour les Français. Enfin, c'est...
1: Et il y a aussi pas mal des groupes, des Newfies, qui étaient commencés en Alberta aussi à l'époque, parce que je pense que la scène punk, c'était vraiment comme le moment où on pouvait sortir tous ces sentiments de rage, de rancœur, d'être déçu.
2: Et ben ça, c'est une époque, parce que c'est vrai qu'on n'en a pas parlé, mais c'était à quelle époque? Il y a une dizaine d'années, ça?
1: Oui, c'était en 2006, 2007, 2008.
2: 2006, 2007, 2008. Ouais, 15 ans. Ok, une quinzaine d'années bientôt. Et là, on va se rapprocher maintenant de la période actuelle avec les groupes qu'on va passer maintenant.
1: Oui.
2: D'ailleurs, c'est des groupes, on voit qu'on se rapproche de la période actuelle parce qu'ils sont sortis en vinyle.
1: Oui, en fait, le prochain groupe, c'est un autre groupe de Victoria, qui est la ville sur l'île. Et c'est un groupe de Mike qui a joué, en fait, dans un groupe européen, Last Crusade. Et ça, c'est un groupe qui s'appelle No Heart, et le groupe est encore actif.

0: Ok, c'était donc Hard Pressed, Break Reality et Bleak Reality. Et avant, No Hurt Can't Get You.
1: Can't get out.
0: Can't get out. Ok. Alors ça, on est sur deux groupes actuels.
1: Mais Hard Pressed n'est pas encore actuel en ce moment. En fait, le groupe était actif en 2016. Edmonton et c'est Cal de Force Major et aussi Last Crusade qui a commencé le groupe en Alberta quand il a déménagé là-bas. Mais malheureusement, le groupe est fini depuis que Cal a redéménagé à Montréal. Mais ils ont enregistré une autre EP et en fait, ils ont sorti le deuxième EP sur le nom On the Ropes et c'est avec Graham qui est le chanteur de Wednesday Night Heroes.
0: Eh ben, continuons un petit peu dans les groupes. C'est des groupes actuels encore dont on va parler maintenant. Les Streetlight Saints.
1: Oui, c'est un groupe qui vient aussi de Calgary, mais c'était un groupe qui était assez à la gauche. Et ils ont sorti un album sur Insurgents Records, qui est un label assez à la gauche, qui vient de Toronto. Alors, c'est un groupe qui a une chanson qui s'appelle Bash the Fash.

0: Nous avons débuté ce petit doublé avec Our Common War, entre parenthèses, Bash de Fash, The Streetlight Saints, et c'était suivi de Antisocial du groupe The Enforcers, que je pense qu'on peut souligner la pochette.
1: Oui, en fait, c'est un groupe qui vient de Lethbridge, qui est une petite ville dans le sud-sud d'Alberta. Et c'était intéressant pour moi de voir qu'il y avait un groupe skin qui vient de là-bas parce que c'est une autre ville où...
0: Est-ce que c'est un stop à truck?
1: Ah non, je pense que...
0: Ah, c'est pas un arrêt à camion, ça?
1: Je pense que c'est plus une petite ville où les gens vivent parce que ça coûte pas cher et parce qu'ils sont nés là. le couverture de cet album, c'est assez impressionnant parce que c'est noir blanc skin qui est là avec un grand drapeau canadien rouge et blanc. Et en fait, c'est super impressionnant. Je pense que c'est fait avec charcoal.
2: C'est quoi, charcoal?
1: Je ne sais pas comment...
0: charcoal?
1: Ouais.
0: Du charbon.
1: Oui.
2: Ah, c'est dessiné avec du charbon?
1: Ça a l'air d'être dessiné avec du charbon.
0: Bah, tu sais, c'est le thème avec le pétrole, le charbon, ensemble, non?
1: L'énergie, quoi. Mais ça, c'est sorti en 2018 et en fait, le groupe a eu une petite popularité parce qu'ils ont fait les entrevues avec pas mal des fanzines en Amérique du Sud et aussi en Europe. Mais malheureusement, je n'ai pas entendu dire de nouveaux disques.
2: Ça fait pas mal quand même de groupes actuels. Et puis, on arrive un petit peu à la fin de cette émission. Jenny, on a passé pas mal de groupes et tu nous disais que du coup pour préparer cette émission, t'en as recontacté pas mal, t'as recontacté pas mal de monde.
1: Oui, et tout le monde était super contente avec le fait qu'on fait une émission sur le Oil de l'Ouest du Canada parce qu'en fait il y a pas mal des gens qui sont intéressés là-bas et qui ont joué pour longtemps et qui n'ont jamais eu une popularité hors de notre scène locale. Alors, je pense que c'est super qu'il y a des gens qui sont intéressés. Et juste des nouvelles qu'en fait, il y a une compilation de l'Oil de l'Ouest du Canada qui va sortir cette année. Et c'est organisé par Mike de la prochaine groupe Off the Clock. Ça, c'est un autre groupe qui vient de Victoria. Et c'est un groupe actuel qui a sorti un album en 2020. Alors,
0: ah ouais, super. Donc, personne ne l'a eu. Il n'y a pas eu de concert. Enfin, l'année maudite.

0: J'avais jamais entendu parler que, tu vois, tu restes un peu sur l'image que bah, c'est un autre pays, un autre endroit, quoi. Enfin, pour moi.
1: Exactement, mais j'aimerais finir avec oi oi oi.
2: Avec oi oi
1: Oi oi oi, on est tous le même.
2: oi.
1: Même drapeau, quoi.
2: Ok. Et j'espère, ouais. Du coup, on va essayer de faire une suite avec tous les groupes de Greg Huff. Donc, ça sera pour le prochain épisode qu'on va se retrouver virtuellement. Jenny, on se retrouve d'ici peu parce que là, on n'est pas en virtuel. On est en direct tous ensemble dans le salon de l'église au milieu du village. Et la prochaine fois, ce sera en virtuel. Mais en attendant, on va se quitter avec le groupe Off the Clock. Et la chanson Vixidiskins. Kenavo!
0: Kenavo!
1: Oi, oi, oi!

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Oh, les drogues. Holiday in the Sun, les juilletistes, les vacances, le soleil. 11e édition de Subculture, l'émission. On a commencé très fort avec le dernier Clean Choice. Voilà, un petit clin d'œil et un grand merci à Ben et Carotte pour la petite avant-première pour Bibi. Voilà, le morceau, c'était Boot Boy Don't Stop. Clan Choice, bah voilà, à l'instar des Daltons de Caen, c'est un peu nos Templars français. Donc voilà, c'est Culture l'émission fait maison, hein, avec, bah voilà, toutes les petites galères de matos rudimentaires, mais ça fait tout son charme, comme je le dis à chaque fois. Et voilà, donc, je vous envoie une première sélection de vinyle, c'est parti.

Et voilà les Drooks pour cette première sélection. On l'a commencé avec une sortie récente aussi, ça nous vient de Montréal, c'est Over the Hill. Le morceau c'était Du Mauvais Sang, voilà, c'est sorti sur le LP Older No Wither, Not Wither, sorti chez nos amis du VPR. On a ensuite enchaîné avec The Detained, avec le morceau Constanted, sorti sur un Spit EP avec Broken Heroes. C'est des Allemands, et sorti donc chez Contra Records. On a ensuite enchaîné avec The Crack Babies, avec le morceau Not For Me. C'était sorti sur un Various Artist avec Riot Squad, Human Battle et The Undertaker. Voilà, le titre du split, c'était Suicide Circle. Et donc, on a fini cette sélection avec les gars de Boston, Revilers, avec le morceau Company Man. C'était sorti sur un Spit EP avec Bulldozer. C'était sorti sur Contra Record et Common People Record. Et donc voilà, je vous envoie une deuxième sélection. C'est parti.

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Et voilà, Bedrooks, pour cette sélection. On l'a commencé avec Rottweiler, avec le morceau Oi Oi, issu d'une démo de 94. C'est sorti sur la compil Génération 90, qui est sortie il n'y a pas très longtemps. Ça, voilà, il y a plein de groupes des années 90 qui sont compilés là-dessus. Ça allait pas mal du tout, c'est une bonne galette en tout cas. Et voilà, donc c'était sorti chez Effacé par le Temps Production. On a ensuite enchaîné, alors là c'est un petit big up à ma chérie et tout, c'est son disque, c'est à elle, c'est moi qui lui ai emprunté, et en plus

J'ai mis un de ses morceaux favoris. Et donc voilà, il s'agissait de l'infanterie sauvage avec Kick Space Station. Oh là là, j'arriverai jamais à le prononcer ce titre. Sorti sur un LP qui, voilà, qui, pareil, enfin, c'est des démos qui sont compilées. Là, en l'occurrence, ça s'appelle Studio et Démo Volume 1. C'était sorti chez UVPR Archive et Euthanasie Records. Et on a fini cette sélection avec les petits gars de Dijon, Talion, avec le morceau La Rue. C'était sorti sur la compile Oi, album volume 2 chez UVPR. Et donc, je vais vous envoyer la prochaine sélection qui va durcir un petit peu.

voilà, Medrox. Sur cette sélection, on vous a balancé un petit peu de hardcore dans vos petits corps. On a commencé avec un groupe, ça vient d'Europe de l'Est, j'ai pas plus d'infos. Ça s'appelle Morons Morons. Le morceau, c'était Possessed to Fuck. Voilà, sorti sur un EP, Morons Morons, sur No Fronted Record. C'était à la limite de l'audible, j'avoue, franchement, l'enregistrement laissait vraiment à désirer. Mais bon, voilà, je tenais à le passer tout de même. On a ensuite enchaîné avec The Bridge, avec le morceau Apocalyptic Preview. C'était sorti sur un EP, le EP Friendship. C'était un split avec le groupe My Turn, sorti sur Good Wild Record. On a ensuite enchaîné avec les gars de Hambourg, Désillusionnel Motherfuckers. Sorti, le morceau c'était Ghetto Romantic. C'était sorti sur un EP qui s'appelle Programmst Imong. Et donc voilà, c'était sorti sur Codes Broken. Pest in Cholera Record, voilà, etc., etc. Et donc, après cette dernière sélection, je vous envoie une nouvelle sauce. C'est parti.

voix à la Medrux. Sur cette sélection, on l'a commencé avec les Anglais de Sisal Rebels. Ça fait longtemps que j'avais pas passé un petit Sisal Rebels. Voilà, le morceau c'était High in the Season, To Be July, c'était sorti sur le EP Uncommon Ground. C'était un split avec Red Pride, sorti sur Long Shot et Contrat Record. On a ensuite enchaîné avec un groupe qui nous vient de Floride, de Lower Order, avec le morceau No Place to Go. C'était sorti sur le EP Street Justice, chez Contrat et Crown Control Media. Et on a ensuite enchaîné avec le groupe de Cunninghams, avec le morceau Carry On, sorti sur le EP Side by Side. C'était sorti chez Contrat Record et Stinton Record. Et donc voilà, mes drugs, on arrive bientôt sur la fin de cette émission. Je vais vous envoyer une dernière sélection, ça va skanker un petit peu, c'est parti.

Voilà les drugs. Sur cette toute dernière sélection, on l'a commencé avec les Parisiens de 8-6 Crew avec le morceau Marseille. C'était sorti sur le maxi EP Ménil Express. Et donc voilà, c'est sorti chez VPR. On a ensuite enchaîné avec l'allemand Dr. Ringding avec le morceau de Needles sorti sur le EP éponyme. C'était sorti sur Groover Records. Et on a fini cette sélection avec les Écossais de The Amphetaminase avec le morceau Goodbye Boyfriend. C'était sorti sur le EP éponyme chez F&J et Rat Race Records. Voilà mes drogues, c'est le moment de se quitter. Je pense que ça va être la dernière avant septembre. On va se reposer un petit peu. Et donc voilà, je vais vous laisser sur un dernier morceau, un morceau de Northern Soul. C'est Tammy James avec le morceau That Fat Jack. Et donc, je vous dis à bientôt. Bye.

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1: Salut à toutes, salut à tous, bienvenue dans Sunday Stripper, on doit être rendu au 13e épisode de notre saison 6, et aujourd'hui avec moi, le camarade Béret qui nous fait plaisir de nous rendre visite en ce dimanche.
2: Bonjour à tous.
1: Et ben du coup, on est super en course
2: à la bourre,
1: en course contre le temps, et tu vas nous faire le plaisir d'attaquer pour une fois.
2: Avec, oui, les Bastards.
1: Les Bastards, ok, on va voir.

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1: À l'instant, les Modern Lovers, hein, toujours sur l'écoute de l'album éponyme de 76 et le morceau Modern Girl, Modern World, pardon.
2: C'est pareil.
3: Juste avant, on s'écoutait The Hartungs, un groupe finlandais avec le titre Problems, extrait d'un LP donc sorti cette année là au mois de juin, donc Welcome to Hell.
1: Avant, Ivy Green, pareil, toujours sur l'écoute de leur premier album pour ce groupe hollandais, Sex on the Radio.
3: Et on avait attaqué avec The Bastards, les Suisses et le titre Impossibilities. Donc ça, c'est sur le repressage de 2006, le groupe de Genève.
1: Et on va continuer en s'intéressant un petit peu au label Chameleon Records. Hein, on avait déjà parlé. Y a des trucs un peu dans différents styles, hein, metal, proto-punk. Il réédite aussi du 60s. Et là, j'ai trouvé donc le groupe Oxide, hein, que je connaissais pas. Et il y a un petit 45, 5 titres, hein, qui a été sorti. Je crois que c'est des morceaux inédits. On va découvrir ça avec Révolution.

0: 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Ah, alors ça, ça va être notre petit fil rouge du dimanche après-midi, hein. C'était Venin, donc Venin, le groupe marseillais, avec une magnifique réédition, donc d'une cassette sortie en 1984. Ça, c'est sur Mémoire Neuve, donc le dernier bébé de Mémoire Neuve, et c'était le titre Malédiction. Donc, petit fil rouge, attendez-vous à en avoir plein les oreilles.
1: C'est empoisonné. Avant, on écoutait Johnny and the Self Abusers, toujours hein, sur ce petit vinyle qui s'appelle Subway Sex, et c'était le morceau Tonight.
0: Juste avant, on s'est écouté Svetten Sonners. Donc ça, c'est un groupe suédois et le titre Harry Fran. Donc ça, c'est extrait d'un 45 de 1981.
1: Et on attaquait avec Oxide, hein, ça a eu un peu de mal à démarrer. Et le morceau, c'était Révolution. Là, il y a 5 morceaux, donc ça, ça sort sur Camelon. On va essayer d'enquêter, trouver un peu plus d'infos là-dessus. On continue avec le dernier Judas, Speak Evil. C'est sur Burning Heart Record, le morceau You Can Do Everything.

0: Ok, à l'instant, The Hartungs, deuxième morceau, c'était I Don't Care About You pour les Finlandais.
1: Avant, les Duke, hein, on continue sur notre intégrale de Duke en 2015-2016, et donc c'était Alright With Me.
0: The Loaded Dice, on vous en a déjà passé, là c'était le morceau Juya, extrait du LP de 79, No Sweet.
1: Et on attaquait avec le tout dernier Judah, troisième album pour les Italiens Speaks Evil sur le label suédois Burning Heart. C'est un peu bizarre comme combinaison. Le morceau c'est You Can Do Everything. Donc il y a un peu de tout sur cet album, du bon, du moins bon. La semaine dernière j'étais plutôt enthousiaste. Là je vais dire que c'est un peu retombé. On va écouter tout ça, ça reste quand même du bon. On est d'accord. Et on continue avec un groupe de Rouen. Là, on va faire descendre le compteur un petit peu. Et je vous en parlais déjà la semaine dernière. C'est sur le retour du label SMAP Record qui était basé à Pont-Audemer. Et il y a un petit... c'est les 5 titres du groupe qui s'appelait Les Flics avec le leader Christian Rosset, un mec qu'on retrouvait dans Tupelo Soul. Il a fait aussi... local, il a fait les Dogs, enfin il en a fait, il était un peu partout, hein, je crois. Et donc du coup voilà l'actualité chez SMAP, donc c'est ce CD donc des Flics, il y aura un espèce d'intégrale aussi du groupe Ricardo de Souza, ça, je connais pas très bien. Également le CD de Eric Tandy, voilà pour le petit résumé. Et donc on attaque avec le morceau Notre-Dame des Flics.

0: The Bastards et le titre Schizo Terroriste, donc toujours extrait d'Europress de 2006 pour les Suisses.
1: Avant, les stagiaires, hein, Conduite Intérieure, ça sur leur unique album, hein, j'ai déjà fait une petite sélection là-dessus, je vous en reparlerai.
0: Venin, donc malheureusement le temps nous est compté, on aura pu vous passer uniquement que deux titres, et là c'était Chien à trois têtes, mais on en a encore sous la pédale, vous inquiétez pas, c'est pour les prochaines émissions.
1: Voilà, avant les flics, hein, le morceau Notre-Dame, donc ça c'est cédé sur Smap Record, hein, comme je vous le présentais, préalablement. Voilà, il est l'heure de se quitter, le retour du Sound Impact qui se prépare. Et donc on va vous laisser avec quelques morceaux, deux morceaux qu'on a choisis. Qu'est-ce que tu as choisi?
0: En l'occurrence, ce sera Sous la pédale, il me reste Hartung, hein, ce sera Hartung, les Finlandais avec le titre Like You A Lot.
1: Et pour ma part, Johnny Doll and the Scab, le groupe australien, un des premiers groupes punk australiens, un morceau de 77, ce sera Lucky Country. Voilà, on vous souhaite donc bon dimanche, bonne semaine, on vous dit à la semaine prochaine, et surtout, d'ici là, bonjour chez vous!

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3: On est dimanche, il est 17h. Bienvenue dans ce 13e épisode de Zone d'Ombre. Pour ce 13e épisode, un peu d'actualité, mais surtout une petite playlist sélectionnée par Agathe. Elle va nous faire un petit tour de ses rarities. Et après, on ira passer un petit quart d'heure dans la zone d'ombre. On va commencer par une exclusivité. C'est deux extraits du prochain album du groupe américain Mob Mentality qui nous ont envoyé en exclu un premier titre qui s'appelle American Dream. Et on va l'écouter tout de suite.

0: Mille excuses à tous les auditeurs. Je vous dois de lourdes excuses parce qu'on vient d'écouter en exclusivité un nouveau titre de Patriot qui s'appelait Skin and Nation. Et en fait, tout le bail, c'est un split entre Mob Mentality et Patriot. Deux titres chacun. Et là, on a pu écouter un titre de Mob Mentality, American Dream, et un titre de Patriot, Skin and Nation. Bon, on s'envoie du lourd, ça fait plaisir d'entendre à nouveau Patriot. Et maintenant, je vais laisser la parole à Agathe qui nous a fait une petite sélection de raretés, sûrement des titres que vous avez jamais entendus et qui démoulent leur race. Salut Agathe, comment ça va ?
1: Ça va. Ça va très bien. Et je vous fais quitter la Skin and Nation parce que c'est bon, on en a marre. Mais par contre, je reste aux États-Unis, à Ashton, dans le Maryland, avec un groupe qui s'appelle No Trend. Et bah, en gros, c'est un groupe qui faisait du hardcore, mais pas seulement, qui faisait du hardcore, post-punk, noise. Mais en fait, c'est un groupe de hardcore qui détestait la scène hardcore de DC, tout ça.
0: C'est un groupe parodique, quoi.
1: Ouais, un peu, ouais, carrément. Genre, ils chient un peu sur la scène de DC et tout à l'époque. Et ils avaient que des... En fait, ils ont une ambiance hyper sombre, quoi. Tout leur nom d'album, c'est genre Too Many Humans. Et par exemple, là, la chanson que je vais vous faire écouter, c'est Killing Me. Et c'est sur l'album When Death Won't Solve Your Problem. Et voilà.
0: Ils sont pas très positifs. Posi, quoi.
1: Ouais, c'est une ambiance hyper glauque.
0: Oui, mais ils sont bien d'ici, quoi. D'ici, c'était pas très posi quand même, quoi.
1: Ouais, mais ils leur chient dessus quand même, apparemment. Après, je sais pas, j'étais pas née.
0: Alors, chie dessus, si tu nous entends, Aaron Cross, chie dessus, quoi. Tout de suite, c'est No Trend avec le titre Killing Me.

0: Donc voilà, c'était Killing Me de No Trends. C'est un peu chelou pour un groupe très chelou. Pour ceux qui sont un peu initiés à la scène post-punk et tout de New York, en fait, c'est un groupe qui a fait genre un feat avec Lydia Lunch, qui est genre censément la queen du post-punk new-yorkais. Enfin bref, c'est un groupe un peu à part, quoi. Mais c'est... Ouais, voilà, c'est hyper cool. Ils ont fait du post-punk, du hardcore, du noise. Enfin, c'est chelou, mais c'est cool. Il faut s'y intéresser, il faut se plonger dedans pour vraiment comprendre le délire. Et du coup, je vais enchaîner.
1: Tu voulais enchaîner avec un groupe new-yorkais qui s'appelle La Verge.
0: Oui, le nom est un peu chelou, The Verge. Et en fait, j'ai absolument aucune info sur ce groupe. Je sais même plus comment je suis tombée sur cette chanson.
1: Moi, il me semblait que ce groupe-là, il était un peu phallique.
0: Un peu phallique. Oui, non, en fait, je sais absolument... Je me rappelle même plus... Si, je crois que j'avais... J'étais tombée sur ce groupe-là en écoutant, genre, je sais pas, un mix ou un truc comme ça. Et bref, cette chanson m'avait fait tiquer, je l'avais trouvée trop cool. Et j'avais voulu me renseigner sur ce groupe et j'avais trouvé aucune info. Et en fait, j'étais persuadée que c'était un groupe, genre, des années 2000. Genre, un truc un peu, récent, quoi. Enfin, 2000-2010. Et en fait, j'avais tapé sur YouTube « The Verge Everyday ». Et en fait, je suis tombée sur un clip de eux qui...
1: T'as eu de la chance en tapant en verge sur YouTube, t'aurais pu tomber sur plein de trucs bien plus sales que ça, mais bon...
0: C'était
1: du sale quand même.
0: En effet, mais surprise, je suis tombée sur eux qui jouent, et en fait, ça date apparemment de 82. J'étais totalement... Mais enfin, en fait, j'ai aucune info sur ce groupe-là.
1: Okay.
0: Mais la chanson, elle tue.
1: Ok, on va l'écouter tout de suite. C'est quoi le nom de la chanson?
0: Everyday, de The Verge.
1: The Verge, Everyday.

0: Vous êtes bien à l'écoute de Droogies Radio, la voix de la Hoy, H24. On vient d'écouter The Verge avec le titre Everyday et on est en plein milieu de la sélection de Agathe. Et elle va continuer avec quelques raretés et des titres qu'on n'a jamais entendus. D'ailleurs, ça défonçait, j'avais jamais entendu ce truc-là. Et c'était vraiment cool.
1: Normal, il y a genre 300 vues sur YouTube.
0: Ouais, mais qu'est-ce qui te dit que je suis pas une de ces 300 vues, quoi ? T'as déjà vu le clip de les rejetons de Quasimodo qui reprennent Patrick Bruel. Il y a 72 vues, et pourtant les 72 vues, c'est moi, hein, franchement.
1: Enfin, bref. Mais du coup, je continue sur un son. Moi, j'ai vraiment un énorme amour sur la Hoy crado italienne. Et en fait, là, le son que je vais vous faire passer, c'est pas du tout un son de Hoy crado italienne. Genre, j'ai découvert ce son-là en écoutant des playlists de power pop un peu de nerd, quoi. Un

C'était Iced and the Ice avec le titre We've Had Enough. Vous êtes toujours à l'écoute de Droogies Radio. Et on va enchaîner avec un titre de Oi Italienne, bien crado comme il faut, c'est Gangland avec le titre Sangue e Gradinata.

0: Bon, voilà, j'imagine que ça veut dire le sang dans les gradins, j'en sais rien, mais c'est vraiment le genre de oi cradinque italienne dont je parlais juste avant. Et du coup, pour continuer, je vais arrêter un peu de vous passer des trucs... Enfin, avant de vous passer des trucs inconnus dont tout le monde s'en fout, je vais vous passer quand même un de mes tubes. C'est They Judge Us de Braindance.
1: Braindance de groupe anglais?
0: Oui, tout à fait.
1: Non, mais le groupe new-yorkais ou le groupe
0: non, le groupe anglais.
1: Non, d'accord, c'est Braindance, le groupe anglais.
0: Oui, bah, c'est bon.
1: Oui, bah, c'est parti, c'est Braindance avec They Judge Us.

0: Bon, alors voilà, c'était The Judges de Braindance, et c'était pas vraiment une rareté. Mais je voulais le passer parce que c'est vraiment un de mes tubes, je l'adore. Et d'ailleurs, je le joue à la guitare et je cherche un...
1: Tu cherches des collègues?
0: Bah ouais, je le joue à la guitare et j'aime trop le jouer à la guitare parce que c'est un de mes sons préférés. Mais j'aimerais bien avoir des gens qui voudraient le jouer avec moi. Mais bref.
1: Bon, Agathe, lance un appel à la populace.
0: Ah oui, c'était un peu un appel.
1: S'il y a quelqu'un dans la région de Rennes qui cherche un groupe, voilà, qu'il contacte Droogies Radio pour proposer à Agathe de rejoindre son combo Oi Punk.
0: Et voilà. Que j'arrête de jouer toute seule dans ma chambre, s'il vous plaît. Bon, bref. Bref, le son d'après, du coup, là, c'est pour le coup, je reprends dans les sons que personne ne connaît et que tout le monde s'en branle. C'est un son, c'est un plutôt un narco-punk, post-punk. Alors apparemment, c'est daté de 83. Donc, en fait, ce qui est marrant, c'est que moi, j'aime bien avoir lire les commentaires YouTube quand je vais voir des trucs un peu inconnus. Et alors apparemment, ce groupe-là, donc A Touch of Historia, dans un des commentaires YouTube, il y a un mec qui dit « C'est le batteur de Lush et de Hardskin !» Ça serait Chris Ackland, le batteur de Hardskin, qui aurait joué là-dedans, dans cette démo.
1: Et je vais te couper, mais c'est tout à fait possible, parce que tous les mecs de Hardskin viennent de la scène anarcho-punk, comme ça. T'as des photos du chanteur de Fat Bob avec des cheveux longs, là, avec un truc crasse et tout. Enfin bref.
0: Ah bah, c'est, bah voilà, moi,
1: des trucs immondes, des trucs immondes, des trucs immondes.
0: Donc ça veut dire que je dis pas que de la merde. Et donc, ça, c'est je vous fais passer le titre The Rulers de A Touch of Historia.

0: Vous êtes toujours sur Droogies Radio. C'était The Rulers de Touch of Hysteria. Donc un groupe anarcho-punk. Enfin, comme d'hab, j'ai pas trop d'infos. Et comme justement, je vous ai passé des groupes où j'avais pas vraiment trop d'infos, je savais pas trop d'où ils venaient, je me suis dit qu'il fallait que je termine sur un truc un peu plus connu. Et c'était un peu une dédicace, parce qu'il y a beaucoup de Droogies qui viennent du Canada. Et du coup, je vais vous passer le morceau Echo Beach de Martha and the Muffins pour finir un peu moins nerd que ce que je viens de passer.
1: Et j'en profite pour demander aux gens qui écoutent si jamais ils ont des infos sur les groupes que t'as passé.
0: Et d'ailleurs, celle-là, je sais la jouer à la guitare aussi, alors voilà.
1: On a compris, Agathe, on a compris. On va écouter tout de suite Martha and the Muffins avec Echo Beach.

0: C'était Martin of Muffins avec le titre Echo Beach, et comme vous l'avez remarqué, Agathe a de très bons goûts, c'est pour ça que je l'invite et que je la pousse et que je la force à faire une émission pour Droguise Radio. On verra si ça portera ses fruits, mais en tout cas, Agathe, merci d'avoir participé.
1: Ce fut un plaisir.
0: C'était un plaisir partagé. Est-ce que tu en tiens une expérience
1: Je reste timide.
0: C'est Rachid Boulawan. Je suis timide. Pour tous les grands timides.
1: Faites des émissions. Voilà, c'est pas sorcier.
0: Faites des émissions. Non, faites pas des émissions du genre c'est pas sorcier. Mais en attendant, le quart d'heure qui nous reste est un quart d'heure pour les grands timides, pour tous les amateurs de sons de cave.
1: Tous les nerds.
0: Mais en attendant, le premier. Pour rebondir sur le titre canadien que vient de passer ma camarade Agathe, c'est un clin d'œil également à mes amis montréalais de Ultra Asia qui ont fait la reprise que, à titre personnel, j'aurais aimé reprendre. Et je pense que tous les membres de Bromure auraient aimé la reprendre également.
1: Même moi.
0: Voilà, c'est une des meilleures reprises, comme on en parlait sur le site, enfin sur le site, sur la page, sur le groupe Facebook Droguise. Les meilleures reprises Oi, pour moi la meilleure reprise Oi, c'est Ultra Radia avec la chanson Radia, qui est une reprise de Indochine. Et pour le coup, on va écouter Indochine avec un de mes titres préférés de Indochine. Et qui sait, nous aussi on va le reprendre et après on fera un tribut à Indochine, groupe de Oi qui font un tribut à Indochine. Et c'est Indochine avec le titre
1: La sécheresse du Mekong.
0: Ouais, mais c'est ma sécheresse.
1: Non, la sécheresse du Mekong.
0: Non, c'est ma sécheresse.
1: Bon, ma sécheresse.
0: Ouais, c'est Indochine, la sécheresse du Mekong.

C'était Indochine avec le titre La sécheresse du Mékong. Vous êtes toujours à l'écoute de Droogies Radio. C'est la fin de Zone d'ombre. On va encore écouter deux titres, mais on part vraiment dans des sphères un peu plus post-punk, new wave. Et on va partir en Croatie avec un groupe qui s'appelle Maria Loves Me et le titre Stalker.

0: C'était Maria Loves Me avec le titre Stalker. Et on va se quitter, je vous dis à la semaine prochaine. C'était Zone d'ombre avec Agathe en invité. Merci Agathe.
1: De rien.
0: Merci à toi d'avoir participé à cet épisode-là. Et on va se quitter avec le groupe australien Nun et le titre Can't Chain.

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1: C'était Zone d'ombre, et si vous avez écouté sur Mixcloud, et je sais que vous avez écouté sur Mixcloud vu que l'épisode a dépassé une heure, n'oubliez pas de vous abonner à la page de Droogies Radio sur Mixcloud. A bientôt.
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1: Une nouvelle découverte, c'est cette fois du côté de la Serbie, avec un groupe de punk rock, on va dire un peu ska même, qui s'appelle Majkan. On a reçu un mail de la part de Mirko, et il voulait qu'on écoute leur prochain album à sortir,

Salut à toi le Razer. Si toi aussi t'adores la Droogies Radio et que tu voudrais à ton petit niveau y participer, genre t'as un groupe avec tes potes, vous avez fait une démo, vous voulez le diffuser, ou bien tout simplement t'as envie de suggérer des titres qu'on n'aurait pas mis dans la playlist, rien de plus simple, envoie-nous un petit message sur droogies.org.

On enchaîne tout de suite avec une demande de ce bon vieux Alex de Genève qui voulait écouter les Baboon Show, le groupe de Suède. Et comme il n'a pas précisé de morceau, on va écouter le dernier morceau qui vient de sortir. C'est de Baboon Show avec le titre Walk the Walk.

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2: Drouguise, Drouguise, retrouvons l'Angleterre à Crowley dans le Sussex pour aborder la production d'un groupe sur lequel je n'ai trouvé que peu d'informations. Après, bon, je me suis peut-être pas foulé sur les recherches, hein, j'avoue. Nous chroniquons aujourd'hui le quatuor britannique, comme le définit leur page Discogs, poétiquement nommé Beer Zone. Groupe formé au cours de l'année 1997 avec Ian au chant, Adam à la guitare, Spike à la basse et Brisa à la batterie. Entre 1997 et 2007, on les retrouve sur 7 albums, 3 EP ainsi que sur 2 compilations. Nous sommes aujourd'hui réunis pour parler de leur deuxième EP, Gaza Gaza, sorti en 1999 sur GWR Records. Le titre de l'EP est Gaza Gaza. Les deux autres sont Just Another Scandal et Brighton. Les amateurs et les amatrices de football ne s'y trompent pas. Il s'agit bien d'un singles autour de Paul Gascoigne, iconique joueur anglais des années 80-90, qui, après un but exceptionnel contre l'Écosse à l'Euro 96, ne sera pas retenu pour la Coupe du Monde 98. Cette anecdote nous permet de faire une transition pour parler de la pochette. À dominante rouge et blanche, celle-ci est habillée par un dessin de Gaza, Paul Gascoigne, allant à l'opposé d'un panneau indiquant la direction de la France. Je crois que le message est clair, d'autant qu'il a une tête, il a l'air un peu deg et il tremblote. Bon, voilà. Après, il est alcoolique, hein, donc c'est peut-être ça aussi. Le reste du visuel est occupé par le titre et le nom du groupe. Au recto, on retrouve une photo du groupe en mode Dalton, pas Dalton ça, Dalton, avec un jeu de transparence et de symétrie. Je dois dire que je pense que le graphiste anglais devait découvrir Photoshop à ce moment-là. Cela dit, toutes les infos concernant l'objet s'y trouvent. Les noms des membres... Les titres, les je vous remercie, merci beaucoup, les adresses, tout ça. Voilà. Côté disque,

il est rouge transparent. J'aimerais vous en dire du mal, notamment des ronds centraux, mais ce serait de la mauvaise foi. Toutes les infos nécessaires s'y trouvent. Et ils sont illustrés par des photos des membres du groupe avec un air un peu niais, j'avoue. Côté musique, Gaza Gaza est pour moi une plutôt bonne réinterprétation de Jimmy Jimmy des Undertones. Les deux autres titres sont plus anecdotiques, mais ça reste du bon street punk des années 90, on va dire. Après, ma préférence va au troisième titre. Enfin, ma préférence, bien sûr, c'est Gaza Gaza, hein, sinon on n'aurait pas commencé là-dessus. Mais mon deuxième préféré du monde, c'est la face B avec le morceau Brighton. On va d'ailleurs écouter, comme ça on aura écouté les deux faces. Donc, pour vos oreilles ébahies, on va écouter Gaza Gaza et Brighton de Beer Zone.

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1: Salut la Dodgy, c'est I Hate Music, l'émission punk 100% DIY. Première émission de la 11e saison, avec un petit peu de retard, puisque il y a eu pas mal de choses à la rentrée, quelques orgas de concerts et pas mal d'autres choses à préparer. Et voilà, j'arrive enfin avec une nouvelle playlist soigneusement préparée, avec plein de nouveautés, des choses qui sont sorties pendant l'été, des choses qui sont sorties dans l'année que je n'ai pas pu présenter jusque-là. Et on commence direct dans le vif du sujet avec Subversive Right, excellent groupe qui existe déjà depuis un moment. Ils ont sorti une démo puis une cassette et nous sortent enfin un LP qui est longuement attendu. Celui-ci a été enregistré en 2022 et il sort seulement sur Acute Noise Manufacture. Le LP s'appelle Apocalypse Zone. En tout cas, le groupe n'existe plus et c'est bien dommage. Il nous venait de New York. En tout cas, ça ne change pas la qualité musicale du groupe. On va s'écouter deux titres, Hands of Steel et Charge into Chaos. Ensuite, on continue avec un groupe qui nous vient aussi des États-Unis et de Iowa City. Le groupe s'appelle Bootcamp, un groupe queer. Ils ont juste sorti quelques titres sur Converse Records. C'est sorti, je crois, cet été. On va s'écouter deux titres très efficaces, September 11th et CEO Bootcamp. Ensuite, on continue du côté de Story State Records qui nous sort un LP de Illiterates, groupe excellent de Pittsburgh, plutôt hardcore. Label nous décrit le groupe comme the best band in the game right now. Et ils ont pas tort parce que c'est vraiment hyper bien. Voilà, ils en sont pas à leur coup d'essai. Et ils nous reviennent cette fois-ci avec Does Not Compute. Ça vient tout juste donc de sortir sur Story State Records. On va s'écouter des titres. Remember when it does not compute, illiterates. On commence d'abord avec deux titres de Subversive Right, Hands of Steel et Charge into Chaos. Let's go!

Yes. On vient d'écouter deux titres de Illiterate, Remember When It Does Not Compute. Bon, on s'est écouté Bootcamp avec September 11th et CEO. Encore avant, on s'est écouté Subverse Ride avec deux excellents titres, Hands of Steel et Charging to Chaos. On continue cette playlist musicale avec les nouvelles choses qui sont sorties pendant l'été ou au début de celui-ci. On commence d'abord avec une nouveauté de Barcelone, les excellents Ayukaba qui nous sortent leur première LP Operation Massacre. Ça vient de sortir donc sur Metadona Records. C'est leur debut LP. J'en ai déjà parlé, c'est vraiment excellent. Un groupe avec des membres de Lumpen, Injection ou bien Muro. C'est peu dire si ce sont des bons musiciens. Et ça ressort vraiment dans le LP qui est vraiment, vraiment excellent. Voilà, punk avec une touche un peu métallique, un chant vraiment surprenant et acide de la chanteuse. On va s'écouter deux titres, Sistema Siniestro et Oxido, Ayuka. Ensuite, on est du côté de Paris avec le groupe Breakout qui nous revient après une longue pause avec un nouveau LP qui s'appelle Fight or Fall. C'est sorti cet été sur Dirty Punk Records. Ils nous reviennent avec un nouveau guitariste qui est en fait l'ancien guitariste du groupe. Mais ils repartent pour des tournées et ils ont fait une release party là dernièrement à Berlin. Donc voilà, on va s'écouter un titre avec des paroles qui veulent dire des choses. Punk is support Breakout. Ensuite, on va du côté de Montréal avec le groupe Durcœur et aussi qu'on fait une longue pause avant de sortir ce LP, Crise Cardiaque. C'est sorti sur Broken Skull Records. Ils nous avaient sorti une cassette dont j'avais passé quelques titres à l'émission, mais il y a assez longtemps. Je crois même que ça fait 10 ans. S'écouter un titre leur sonnera. Voilà, un style un peu dur à décrire, mais qui parlera certainement à ceux qui aiment bien le style un peu cold oil, dur cœur. On commence avec deux titres de Ayukawa, Sistema Siniestro et Oxido. Vámonos!

Yes, on vient de s'écouter Durkœur, l'heure sonnera. Juste avant, on s'écoutait Breakout avec Punk Is Support. Et encore avant, on s'écoutait Ayukawa, Sistema Siniestro et Oxido. On continue cette playlist musicale avec de l'actualité et le groupe Lumpen, puisqu'ils sont actuellement en tournée européenne. Ils ont déjà joué dans le sud de la France, ils font une petite boucle dans l'est et vont revenir très vite puisqu'ils joueront à Nantes le 25 septembre. Vous pourrez aussi les voir à Paris le 24, donc n'hésitez pas à aller voir sur internet. Voilà, groupe excellent UK 82 qui nous ressort leur troisième EP qui s'appelle Extermination. C'est sorti il y a quelques mois sur le label Discos Enfermos et voilà, c'est vraiment excellent. On va s'écouter deux titres, Antipoder et Apatia de la Raza Humana. Comme d'habitude, des titres qui veulent dire quelque chose, comme l'âme et la démarche du groupe Lumpen. Ensuite, on continue avec un autre groupe de Barcelone et Sion. Groupe aussi excellent qui débute tout juste et qui a enregistré quelques titres sur une démo de 2025. Voilà, grâce à ces quelques titres enregistrés, c'était l'occasion de lui passer un petit morceau. Et on va s'écouter le titre Falsa Imagen Sion en attendant un enregistrement un peu plus abouti. Ensuite, on continue du côté de Bogota en Colombie avec le groupe Rito qui nous ont sorti Muertos en Vida en 2024 en autoprod certainement, en tout cas les titres sont sortis sur Bandcamp, je sais pas sorti en cassette ou en physique. Rito, il y a le batteur de Infra, ouais, il accompagne Lumpen sur cette tournée européenne. Voilà, c'était l'occasion de présenter un de ces groupes qui est vraiment excellent. Il joue aussi dans Infra qu'on a déjà passé dans l'émission. Voilà, Rito, on va s'écouter deux titres, Muertos en Vida Higuera. Et voilà, Muertos en Vida, c'est aussi le titre de ce qu'ils ont sorti. On commence d'abord avec deux titres de Lumpen, Antipoder et Apatia de la Raza Humana. Y vamos.

Et on vient de s'écouter deux titres de Rito, Muertos en Vida y Guerra. Avant, on s'écoutait un titre de Sayon avec Falsa Imagen. Et encore avant, on s'écoutait deux titres de Lumpen, Antipoder y Apatia de la Raza Humana. On continue avec la partie un peu plus post-punk de l'émission. Et on commence avec un groupe excellent, List of Heaven, qui nous sort son troisième LP, Aurora, qui est sorti tout juste il y a quelques mois sur Sacred Bone Records, l'excellent label post-punk. Le groupe nous vient de Brooklyn. Voilà, un groupe vraiment chouette. Et on va en avoir la preuve avec A Portrait of a Scorched Earth, Lease of Heaven. Ils seront en tournée en Europe au mois de novembre pour ceux qui veulent aller les voir. On continue avec Homefront. Les Punk Heroes nous reviennent avec un titre qui va sortir sur un prochain album, Watch It Die, qui sortira le 14 novembre. Un nouveau LP donc qui sortira sur la Villa Es Un Mousse. Front qui nous viennent toujours de Vancouver au Canada. Et on va s'écouter un titre en exclu, Light Sleeper, Homefront. Et pour boucler ce tiercé, on va s'écouter un excellent titre qui nous vient d'Indonésie. Voilà, l'Asie sont super bons pour les groupes de BM, les groupes électro-punk ou bien darkwave. On en a la preuve avec Sutakani, un groupe donc qui nous vient d'Indonésie, je ne sais pas de quelle ville, je suppose de Jakarta. Ils nous ont sorti une cassette qui s'appelle Gelap Kampita. C'est sorti cette année sur Duck Tracks Records. On va s'écouter un excellent titre qui s'appelle Alas Vira Saba Sutakani. On commence d'abord avec les excellents Lease of Heaven, A Portrait of a Scorched Earth. Let's go!

Yes. Ça fait danser. Sukatani avec Alas Virasa. Juste avant, s'écouter Homefront avec un morceau exclu Light Sleepers qui sortira sur le prochain LP. Elise of Heaven, A Portrait of a Scorched Earth qui seront bientôt en tournée en Europe. Voilà, c'est la dernière partie de l'émission. Je vous laisse avec des morceaux des années 80 pour être dans la bonne humeur. On va commencer d'abord avec Keys. On a sorti un EP Black Angel en 1986 sur Mega Records. Voilà, c'est à peu près la seule chose que j'ai trouvé de cette personne. En tout cas, c'est vachement cool. On va s'écouter le titre Black Angel. Ensuite, on va aller du côté de Valencia, qui est connue pour la Onda Valenciana, la Cold Wave valencienne des années 80. On va s'écouter le groupe Glamour. Excellent groupe avec des anciens membres de Double Zero et de la Banda de Gal. Vous avez sorti un LP Imagines 1981, c'est sorti sur Major et on va s'écouter le titre Imagines de Glamour. On terminera ce tiercé avec l'excellente Kim Wilde et un morceau tiré de son MP, Same Title, sorti en 1981 sur Rack Records. Et l'excellent titre Checkered Love, Kim Wilde. On commence d'abord avec Kiss, Black Angel. Et c'est la fin de l'émission. Je vous dis à bientôt. Cheers, bye bye. Et à dans un mois.

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Le 7 novembre 2019, à Barcelone, en Espagne, mourait du sida Gilles Bertin, le charismatique premier chanteur de Camera Silence. En ce mois de novembre 2020, je souhaitais rendre hommage à Gilles par des hommages de groupes qui lui ont été faits, à lui et à son groupe, au travers de reprises. Une seule reprise hors époque Gilles Bertin, et c'est avec celle-là qu'on va commencer ce top 5 hommage à Camera Silence. Étonnamment, c'est avec des Américains qu'on va commencer. Battery March de Boston, avec leur reprise de réalité, chantée en français s'il vous plaît. À ce qui paraît, il y a triche, car il y aurait un Français ou un Québécois, voire les deux dans le groupe. Mais bon, c'est secondaire. Tout de suite, un hommage venant de Boston, Battery March, réalité.

Je vous propose maintenant d'écouter certainement l'une des deux meilleures reprises de Caméra que j'ai pu entendre, celle de Knockout, les Madrilènes, qui reprennent rien qu'entraînant en castillant dans le texte. J'adore vraiment beaucoup cette reprise, bravo Mégin, Déambulal, c'est comme ça qu'ils l'ont appelé. Tout de suite, Knockout.

On va écouter maintenant deux groupes basques qui reprennent Camera Silence, forcément en basque. Hawkins Tugs de Mondragon avec le morceau Pour la gloire et Oreaga 778 de Hernani avec Suicida. 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RIP Gilles.

0: Deux albums, un EP, 18 morceaux, une trace. Comment ça, une trace? Une autoroute dans l'histoire de la scène skin française. Encore merci, Mégin. Et si vous aimez la lecture et que vous n'êtes pas encore au courant et que vous voulez en savoir plus sur Camera Silence, bah, il y a deux bouquins qui sont dispo. Camera Silence par Camera Silence aux éditions Castor Music et Gilles Bertin, 30 ans de cavale, ma vie de punk aux éditions Robert Laffont. Je ne sais pas si la compilation hommage à Camera Silence par la scène Oi russe est toujours d'actualité. Si jamais vous en savez plus, n'hésitez pas à nous écrire à drugizradio@gmail.com. Je vous laisse avec la suite des programmes de Drugiz Radio. C'était De Warlin, R.I.P. et Gilles, Oi.
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On enchaîne sur Droogies Radio. C'est toujours Snoop de ce côté du micro. Le groupe s'appelle Blood for Blood. Le titre Tabasse à mort. Elle s'appelle Ain't Like You, Wasted Youth Number 2. C'est vraiment violent, je trouve que ça prend vraiment au trip. Bonne écoute, patate dans le pit. Vive la musique britannique indépendante. Vive le punk hardcore.

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Une nouvelle découverte aujourd'hui pour la Drouguise Radio. C'est le groupe suédois Kong Kong. Et là, vous me dites, qu'est-ce que c'est que ce bordel? Eh ben, je saurais pas quoi te répondre parce que oui, c'est un gros bordel ce groupe. On sait pas trop qui c'est, on sait juste qu'ils viennent de Stockholm. Ils viennent de sortir un 7 pouces qui s'appelle Raw and Primitive. Les gars se prennent clairement pour des gorilles. Ils mettent des masques de gorilles et c'est comme ça que je sais pas qui c'est. En tout cas, c'est glam. C'est street, parce que pour les décrire, je vais avoir que des adjectifs en anglais. Et donc, pour vous faire découvrir ce groupe, Kong Kong, je vais vous extraire le titre qui s'appelle Gorilla City Records. Bonne écoute, amusez-vous bien, et restez à l'écoute de la Drouguise Radio. C'était Barbare pour la découverte. Allez, boujou !

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Nous retournons en Australie comme utilisé dans une précédente session avec les poteaux du groupe Diznuts qui s'est formé à Melbourne dans les années 2007. C'est simple, c'est efficace, il y a une belle énergie dans les morceaux. Les refrains sont terribles, je trouve. Du bon hardcore comme on l'aime. Bonne écoute sur Droogies Radio, c'était Snoop.

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1: 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Salut les Droogs, c'est De Warlin. Je vais vous présenter un groupe de hardcore québécois. Pas trop la scène que j'écoute le plus, mais faut dire qu'à Montréal, on fait ça particulièrement bien. Le groupe s'appelle Bruiser Weight. Il a vu le jour durant le confinement de 2021 et contient en son sein John à la guitare, Scott à la batterie, Grayson au chant, Ryan à la basse et Alec à l'autre guitare. Au début, c'était juste John et Scott, donc guitare et batterie, qui se sont enfermés en répète et qui ont pondu 4 chansons en 4 répètes. Le reste du groupe les rejoindra rapidement. Le groupe est entré en studio en mars 2023 pour enregistrer leur première démo. Dans ce groupe, on y retrouve des gars de Force Majeure, Shutaway, Deadbolt, Cloned Apparition, La Gâchette, Offside ou encore Will to Speak. Je vous propose d'écouter le morceau Killing Spree, extrait de cette démo. Wiz Radio, la voix de la Oi. Bon là, c'est du hardcore. 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

Direction l'Allemagne tout de suite avec une demande qui nous vient de Alex de Pforzheim et qui voulait écouter Loïc Aimi avec le titre Wir sind die Skins.

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3: Découverte Drouguiz Radio. Salut, c'est De Warlin. Je vais vous proposer un nouveau morceau d'un groupe hollandais que j'ai eu l'occasion de voir sur scène en première partie de Lions Law et de Great 2 à Hoofddorp, en banlieue amsterdamoise. Le groupe s'appelle Malade. À l'époque, ils avaient juste enregistré 3 titres qui sonnaient un peu plus punk rock que ce nouveau morceau, qui est là sûrement pour annoncer du nouveau pour bientôt. En tout cas, le line-up a été un peu remodelé. On y trouve des anciens ou actuels membres de The Reapers, de Daydrinker ou de The Skaggers. Friendly Fire featuring Gwen de The Reapers, c'est Malade sur Drouguiz Radio.

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5: Une première démo 4 titres sortie en juin 2022.